Qui est Roquet, m'expliquer, por favor, comment c'est assez la déclaration.